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1: Du 10 au 12 octobre 2025, le village de Payès vibrera au rythme de la 4e édition du festival Tadamoun, né de l'initiative d'associations locales et militantes. Ce rendez-vous unique mêle culture, musique, débat et solidarité en soutien au peuple palestinien. Au programme, concerts sous chapiteaux, projections de films, conférences, expositions, ateliers pour petits et grands. Plus qu'un simple festival, Tadamoun se veut un lieu de rencontre et d'échange où l'art devient un outil de résistance et un langage universel pour défendre la paix et la justice. L'édition 2025 annonce encore une belle programmation et une mobilisation forte de bénévoles, artistes et associations. Et justement, nous sommes avec un des organisateurs et penseurs du festival, Clément. Bonjour.
2: Bonjour.
1: Merci d'être avec nous, merci infiniment pour présenter donc cette édition 2025. Est-ce que tu voudrais te présenter de la façon dont tu le souhaites ?
2: Alors moi je suis arrivé sur le sujet de la Palestine suite à un voyage en 2020 que j'ai effectué là-bas pendant 3 mois où j'ai filé un coup de main sur une association et une ONG et je me suis rendu compte de l'ampleur du problème du système d'apartheid et de colonisation qui se déroulait là-bas. Et du coup, j'ai voulu sensibiliser sur ce sujet qui m'a beaucoup touché. Et c'est en revenant en France que j'ai sorti une expo photo sur des clichés que j'avais pris. Et après, j'ai eu l'idée, avec une amie, de lancer cet événement suite à un constat que le milieu militant de défense des droits des Palestiniens, c'était un petit peu un entre-soi, c'était toujours les mêmes personnes qu'on voyait. Donc on a eu l'idée de monter ce Tadamoun Festival qui se veut un mélange de festif et de militantisme pour essayer un peu d'élargir le sujet à une population un peu plus vaste d'informer, sensibiliser et d'essayer de trouver des nouvelles personnes qui viendraient aux conférences et qui s'intéresseraient un peu à ce sujet qui n'est pas si complexe que ça, pas autant qu'on essaye de le faire croire. Malheureusement, c'est un simple sujet de colonisation, de domination d'un peuple sur un autre. Et voilà comment je suis arrivé à la création du Tadamoun Festival.
1: C'est la 4e édition du Tadamoun Festival. Est-ce que tu pourrais nous faire un petit historique, nous raconter un peu comment ça s'est construit au début ?
2: Alors, au début, ça venait d'une conversation qu'on a eue avec une amie. On s'est dit que c'était bien que ça manquait d'événements comme ça, qui soient sur un fond militant et avec un côté festif. Et partant de ce constat, on s'est dit qu'on allait monter ça. Et la première année, ça a été un peu ramé, mais ça a été une super réussite à Montbrun-Bocage. C'était la première année. Et ensuite, depuis, ça va faire la 3e année qu'on est à Payès. On a été chaleureusement accueillis par la commune de Payès qui nous soutient fortement et avec qui on est content de mettre en place cet événement. Et voilà, petit à petit, ça grossit. On a de plus en plus de monde. On arrive à remplir les salles de conférence qui étaient un peu notre défi à la base parce que les premières années, il y avait toujours un peu de place parce que c'est pas le plus facile de trouver des gens qui s'intéressent aux conférences et aux projections. Et du coup, là, c'est cet objectif qu'on est content d'avoir réussi, de remplir les salles de conférence. Et j'espère que cette année, elle sera encore plus remplie et que les gens vont s'intéresser à ce sujet qui est...
1: Désolant, j'ai envie de dire. Mais alors oui, juste pour revenir, parce que du coup, le Tadamoun Festival, aujourd'hui, c'est aussi une association.
2: C'est ça, Tadamoun Solidarité, qui est une association toute jeune qu'on a montée pour organiser le festival. On voulait faire des soirées un peu aussi en salle l'hiver, mais c'est vrai que vu qu'on n'est pas très nombreux là dans l'organisation, d'ailleurs, si des gens se sentent investis de nous aider sur l'organisation en amont de ce festival, parce que sur le moment, ben, c'est facile de trouver des bénévoles et du monde, mais le reste de l'année, c'est un peu plus compliqué d'avoir du monde au réunion et de pouvoir organiser d'autres soirées en salle qu'on aimerait bien faire l'hiver, voilà, sur des petites soirées, spectacles, conférences, expositions, voilà, qu'on aura envie de faire si le temps nous le permet et l'énergie.
1: Alors la question que je me posais, puisqu'on est vraiment là au début de la construction de ce festival, est-ce que vous avez rencontré des obstacles de la part des municipalités ou peut-être subi des pressions, comme c'est quand même un sujet qui controverse ?
2: Oui. Alors oui, c'est un sujet très controversant et très clivant. Donc voilà, on n'a pas l'embarras du choix pour avoir une commune qui nous accueille. Donc la première année, on a été à Montbrun, ça s'est bien passé, mais ils n'ont pas voulu recommencer l'année d'après. Du coup, on a beaucoup cherché une autre commune, parce qu'on n'a pas envie de faire ça sur un terrain privé. On pense que l'espace public doit servir à ça aussi, de distiller l'information et sur ce sujet. C'est pour ça qu'on est content d'avoir trouvé cette commune de Payès qui nous accueille avec grand plaisir et avec qui c'est très simple et fluide. Mais on a fait beaucoup de demandes partout et en fait en France il y a une telle pression politique sur ce sujet que c'est compliqué de trouver des communes qui nous accueillent. Forcément à chaque fois c'est un peu la grimace, que ce soit en Ariège ou ailleurs c'est pareil, hein, l'Ariège n'est pas différente du reste du pays. Il y a beaucoup de pression de la part des préfectures et de l'État français pour que ce genre d'événement n'ait pas lieu. Et voilà, il y a une invisibilisation du drapeau palestinien en général dans les manifs et un peu partout sur l'espace public. Et il y a une criminalisation sévère du mouvement de défense des droits des Palestiniens en France.
1: Et d'ailleurs, Payès, c'est une des seules municipalités, en tout cas en Ariège, qui a bien le drapeau palestinien devant la mairie.
2: Voilà, comme l'a souligné apparemment la Dépêche jeudi dernier, ils ont fait un article là-dessus, parce qu'apparemment c'était là. Ça m'étonne un peu qu'il n'y ait pas d'autres municipalités qui l'aient fait, mais Payès, voilà, ils ont eu un coup de fil de la préfecture qui leur a sommé d'enlever le drapeau. Donc voilà, bah, les communes on subissent aussi des pressions là-dessus. Ça c'est pareil, c'est un sujet dont on a envie de parler, parce que c'était normal qu'on a mis les drapeaux ukrainiens à une certaine époque sur tous les frontons des mairies, et on voit pas pourquoi le drapeau palestinien n'aurait pas sa place à cet endroit-là lui aussi.
1: C'est un festival qui est autant culturel que militant. L'objectif aussi, c'est de pouvoir peut-être sensibiliser des gens grâce à cette programmation qui ne connaissent peut-être pas le sujet. Comment vous gérez l'équilibre entre fête et engagement sur place ?
2: C'est une bonne question. Alors il y a des gens qui trouvent qu'on n'est pas assez militant et d'autres pas assez festif. Donc on essaye de laisser de la place à ces deux côtés du festival. Donc la journée, c'est plutôt... Il y a quelques spectacles la journée, mais il n'y a pas de musique la journée. On essaye que les gens restent focus sur le côté informationnel et militant. Donc voilà, toute la journée, c'est des projections, des débats, des expos. Et on a un gros espace militant aussi là dans le Barnum de la Comcom. Et voilà, la journée, on reste focus sur le côté informationnel du festival. Et le soir, voilà, ça, on prend plus le côté festif qui prend le dessus.
1: Avec des concerts qui seront prévus, une programmation très élargie avec des artistes qui viennent de Toulouse, j'ai l'impression.
2: Oui. Il y a un gros collectif toulousain qui vient avec le milieu hip-hop de Toulouse, avec Altarba, Drugs Brigade, La Caravane Prod, qui sont pas loin de Toulouse aussi. C'est une programmation plutôt éclectique et je tiens à rappeler qu'en fait, le concept Tadamoun, c'est que tous les artistes viennent bénévolement, en fait. Ils sont juste défrayés. Donc, c'est des artistes qui se positionnent et qui prennent de leur temps et de leur énergie pour participer à leur façon à cet événement. C'est pour ça qu'on arrive à faire des bénéfices tous les ans.
1: Comment vous sélectionnez, que ce soit les exposants, les musiciens, enfin, les intervenants du festival, finalement ?
2: Alors, souvent une candidature spontanée hein, pour la plupart d'entre eux. Voilà, on commence à avoir une notoriété là qui fait son bonhomme de chemin. Et du coup, on a beaucoup de demandes tous les ans d'artistes, d'exposants. Après, on n'a pas de stands commerciaux sur le site. Hein. Le site, je le rappelle, il est entrée libre. Il est totalement accessible à tout le monde parce qu'on a envie que ça soit un événement accessible. Il y a que les concerts sous chapiteau le soir qui sont à 10€ et pareil, c'est un tarif qui reste plutôt accessible avec une belle programmation. Et voilà, non, c'est des candidatures spontanées tous les ans et on est content qu'il y ait, et on se rend compte aussi qu'il y a une prise de conscience dans le monde sur ce qui se déroule depuis 77 ans en Palestine et notamment sur Gaza depuis 2 ans. Et voilà, donc on est content que les gens se sentent sensibilisés sur ce sujet et qu'ils aient envie de participer à leur façon.
1: Et est-ce que vous avez des artistes qui sont là tous les ans ou à chaque fois c'est une programmation qui est plutôt différente ?
2: Eh ben oui, on essaye de changer tous les ans, que ça se renouvelle et que le public ne se lasse pas. Donc non, tous les ans c'est des nouveaux groupes. Là cette année on a juste Abir et Alain, des amis palestiniens qui viennent faire de la musique et qui étaient là l'année dernière. On a la chorale Cantariza pareil, qui sont des amis dont beaucoup font partie de l'équipe organisatrice et du coup ils reviennent pareil, ils étaient là l'année dernière, mais là tout le reste c'est des nouveaux spectacles, des nouveaux concerts, des nouvelles projections et conférences. Et sur les conférences, pareil, on a des amis fidèles comme Sarah Katz et Pierre Stamboul de l'UJFP, qui est l'Union des Juifs de France pour la paix. Et voilà, c'est des gens qui reviennent tous les ans parce que ça leur tient à cœur de venir chez nous. Ils sont contents aussi de trouver un événement de soutien à la Palestine qui soit un peu différent des événements traditionnels où c'est un peu plus, ça reste concentré sur les conférences et tout. Et là, ils sont contents d'arriver dans un lieu où c'est aussi festif je pense que tout le monde est content de voir qu'un événement militant peut être aussi festif.
1: Pour revenir sur la fête, et on parlera des conférences après bien sûr, je vais citer les groupes qui seront au rendez-vous pour les auditeurs qui nous écoutent et peut-être qui connaissent un petit peu ces groupes ou qui les découvriront sur place. Donc j'espère que je vais écorcher aucun nom, je vais me lancer. Donc il y a Altarba X Senbei, Drugs Brigade, La Caravane Prod, Didwood, Das Live, Brothers, The Biologist, The Sides et Nothing Concrete.
2: Et à ça, il faut rajouter Lo Camino et les Jaguars de Malibu qui vont faire les interplateaux le vendredi soir. Il y aura DJ Patrick Swayze qui est l'auteur du spectacle qui sera à 17h30 le vendredi là, qui est au Bobo, qui s'appelle Patrick de Valette. Très très bon spectacle d'ailleurs. Et après il y aura, parce que le dimanche on fait une journée aux couleurs de la Palestine, et ça sera Abir et Alain, qui sont des Palestiniens qui habitent en France, qui vont venir faire de la musique et faire de l'initiation au dabke, qui est la danse traditionnelle palestinienne.
1: Et alors juste pour ceux qui veulent prendre leur place, les places, elles se prennent comment ?
2: Alors les places, c'est sur place. Hein.
1: Sur
2: c'est,
1: place, il n'y a voilà, pas de réservation.
2: On n'a pas de prévente, on a un petit événement. Voilà, normalement, on fait 600 personnes par soir jusqu'à maintenant maximum. Donc voilà, et je sais que les préventes, ce n'est pas ce qui marche le mieux en Ariège en général. Donc munissez-vous de monnaie parce qu'il n'y a pas de distributeur à Païès et nous ne prenons pas la carte bleue.
1: Et on ne voit pas de chiens non plus, donc les chiens et les cartes bleues ne seront pas invités sur le festival.
2: Voilà, le seul endroit payant, c'est le chapiteau le soir, donc à partir de 9h le soir, c'est 10€. Et le reste, ben, pareil, on fait tourner un chapeau là, pour les spectacles aussi. Je vous invite à venir tout le week-end parce qu'il y a un programme très chargé là, du vendredi à 16h30 jusqu'au dimanche 18h30.
1: Donc là, on a parlé des spectacles. Donc c'est un des spectacles tout public.
2: Bah la plupart, oui. À part au Bobo, le spectacle du vendredi soir du vendredi à 17h30, qui est à partir de 6 ans. Mais voilà, la plupart des autres, pareil, dans une logique d'accessibilité à un plus grand nombre de personnes.
1: Mmh. Il y aura aussi des exposants. Des artistes plasticiens. Est-ce que tu veux nous dire un mot sur les artistes qu'on retrouvera ?
2: Oui. Alors c'est Rémi qui nous a contacté aussi, qui est un artiste de Toulouse, qui va animer un atelier créatif. Je sais qu'il veut faire des sculptures en fil de fer et voilà, il a beaucoup d'autocollants aussi. Et on va essayer de faire un atelier aussi avec le CLAE de Païès pour essayer de faire participer les enfants aussi et un peu de les sensibiliser sur la paix, parce que leur avenir n'est pas vraiment tourné vers la paix en ce moment, comme on le voit à travers le monde. Et donc, ça serait bien que de les sensibiliser là-dessus, que ça serait bien qu'ils puissent grandir dans un monde plus serein et moins belliqueux.
1: Mmh. Et d'ailleurs, je rebondis sur l'aspect jeunesse, parce que donc c'est un festival qui se veut en tout cas en journée ouvert aux familles et aux enfants. Quelles sont les actions que vous avez mises en place pour justement peut-être accueillir les enfants
2: Alors pour ça, on a un espace enfant qu'on fait depuis le début là, qui est animé par deux amis dont c'est le travail. Donc par contre, je rappelle, il aura lieu tout le week-end sur le site du festival, mais les enfants bien sûr restent sous la responsabilité des parents qui des fois certains ont tendance à l'oublier. Voilà, donc il y aura deux animatrices qui seront là pour leur proposer plein de petits jeux de cirque et tout ça, et du coup ça laissera un peu plus de temps aux parents d'aller participer aux conférences par exemple, parce que et le samedi après-midi pareil, il y aura pas mal de déambulations et de spectacles pour les enfants, donc voilà, nous on essaye de proposer ça pour que les parents soient un peu plus disponibles pour aller aux conférences et aux projections qu'il y a le samedi après-midi.
1: Bien sûr, oui, c'est pas une garderie, vous pouvez pas laisser les enfants au Tadamoun Festival partir je ne sais où et revenir à la fin de la journée.
2: Voilà.
1: Tous les ans, il y a des projections et des débats. Cette année, quelles sont les thématiques qui sont mises à l'honneur ?
2: On a mis la lumière sur Fatima Hassouna, qui était une photojournaliste de Gaza, qui est morte dans les bombardements avec tout le reste de sa famille. Et on l'appelait l'œil de Gaza parce qu'elle était beaucoup sur les réseaux sociaux et du coup, elle était en contact avec une réalisatrice iranienne qui s'appelle Sepideh Farsi et qui a fait un documentaire sur elle, qui s'appelle Put Your Soul on Your Hand and Walk, et qu'on va diffuser il vient juste de sortir là, il était en sortie nationale là, il y a très peu de temps, et ça sera le samedi après-midi entre 14h et 16h. Donc c'est un documentaire sur ses échanges par le biais de téléphone avec cette journaliste indépendante qui s'appelle Fatima Hassouna, En même temps, on va exposer des photos de Fatima, qu'on appelle Fatem aussi. Et donc, il y aura une expo photo de Fatem sur une quinzaine de photos qu'on mettra sur le site et qui seront visibles tout le week-end. Et donc, voilà, ça nous tenait à cœur cette année de mettre en lumière le travail de Fatem et parler aussi de ce ciblage des journalistes à Gaza depuis 2 ans et en Cisjordanie aussi, et ça a été une catastrophe. Il y a énormément de journalistes qui se sont fait cibler parce qu'ils étaient journalistes et que l'armée israélienne ne voulait pas qu'il y ait d'images qui sortent de la barbarie qu'ils commettent depuis 2 ans à Gaza. Et voilà, donc il y a beaucoup de journalistes qui ont été ciblés et elle en a fait partie, et toute sa famille. Il y a que sa mère qui a survécu à ce bombardement, qui est encore un des crimes de guerre qui est commis par l'armée israélienne en Palestine, qui s'ajoute à la liste qui est très longue. L'exposition de photos, ça sera à partir de 18h le vendredi, et l'expo photo sera en place donc jusqu'à la fin du festival, et que ça sera accessible à n'importe quelle heure du week-end. La projection est programmée le samedi à 14h. Et 16h, ça sera la projection dans la salle des fêtes de Payès, qui est juste à côté du site. Et ensuite, on enchaînera avec une conférence débat sur l'antisionisme et la décolonialité. Et avec, je ne sais pas si j'en parle maintenant, la conférence, ouais, on va y aller. C'est avec Abir Hamad, Youssef Al-Kedra et des membres de TSEDEC et de l'UJFP. Alors, TSEDEC et l'UJFP, si vous ne connaissez pas, ce sont deux associations de juifs décoloniaux français. Donc l'UJFP, qui est une vieille asso qui est là depuis très longtemps, qui est l'Union des Juifs de France pour la Paix, et TSEDEC, qui est un peu le petit frère de l'UJFP. C'est plutôt la nouvelle génération de juifs qui ont envie de montrer qu'ils sont contre la colonisation, contre la politique israélienne, qui ont envie de montrer que ce n'est pas de l'antisémitisme que de défendre les droits humains en Palestine, qui eux aussi n'ont pas envie que cette barbarie soit faite en leur nom. Très content de les accueillir. Voilà, l'UJFP, ils sont là depuis la première année, c'est des partenaires et des amis, et c'est bien d'entendre une voix juive pour la paix dans ce contexte-là.
1: Le Tadamou Festival, donc je le rappelle, c'est un événement solidaire en soutien à la Palestine qui se tiendra les 10, 11 et 12 octobre. Et alors concrètement, comment les bénéfices récoltés profitent à la cause palestinienne ?
2: Alors la première année, on avait financé une station de désalinisation à Gaza qui permettait de pomper l'eau dans les nappes phréatiques et de qui passait par des gros filtres et qui devenait potable et qui fournissait 20 mètres cubes d'eau potable par jour à Gaza, qui est une région qui en manque énormément d'eau potable, parce que pareil, pour la problématique de l'eau en Palestine, c'est pareil, toutes les sources ont été récupérées par le gouvernement israélien. Du coup, on était très contents de cette station qu'on a financée et qui a été détruite 5 mois après son inauguration. Donc voilà, ça c'est pareil, c'est un ciblage des points d'eau et de nourriture à Gaza qui est mise en place par l'armée israélienne. Et depuis, on fait de l'aide ponctuelle parce qu'il faut savoir que envoyer de l'argent à Gaza, c'est un labyrinthe administratif, parce que c'est un compliqué. La France, pareil là-dessus, ne facilite pas du tout les envois d'argent en Palestine. On trouve des combines pour pouvoir le faire. D'année en année, c'est très compliqué, surtout à Gaza. Donc là, on passe par des associations partenaires, dont l'UJFP, qui a beaucoup de contacts sur place et qui continue à faire des distributions de nourriture à Gaza en ce moment, d'eau et de nourriture, et donc et eux, ils ont des facilités pour pouvoir envoyer l'argent, donc on passe par des partenaires comme eux, mais voilà, c'est de plus en plus difficile. Avant, on arrivait à envoyer directement à Gaza par des biais de banques en ligne, pour pas donner de nom. Et là, c'est de plus en plus dur, et là, cette année, c'est quasiment impossible, voilà. Et ce qu'il faut savoir, c'est qu'à Gaza, Israël a mis en place une milice qui contrôle complètement Gaza et qui contrôle toutes les, du coup, les entrées d'argent. Et en fait, cette milice, elle se prend une commission sur chaque envoi d'argent. Cette milice, ce sont des Gazaouis, hein, qui sont des collabos, qui ont des armes fournies par Israël et qui tiennent en ce moment en Gaza. Et c'est pour ça que nous, le but, c'est de pas passer par eux, parce qu'on n'a pas envie d'engraisser cette milice. Et du coup, il faut trouver des petites combines. Et c'est de plus en plus dur, mais on arrive toujours à envoyer. Nous, tous les bénéfices partent à Gaza. Tous les ans, c'est à peu près 15 000 euros qu'on arrive à envoyer en aide d'urgence. Et j'espère que cette année, on arrivera encore à envoyer de l'argent. Mais pareil, à Gaza, tout est devenu hors de prix, que ce soit le gasoil, la bouffe, tout est devenu hors de prix, en fait. La misère, en fait, crée de la misère. Ce démembrement de la société gazaoui profite à cette milice et à des gens qui sont peu scrupuleux. Et donc, c'est compliqué. C'est vraiment une double peine, cette guerre, parce que la vie là-bas est devenue inaccessible pour plein de gens, et voilà, et même pour l'aide humanitaire, c'est forcément, on est obligé de passer par des prix exorbitants et des intermédiaires, et voilà, et donc c'est pas très facile.
1: Mais ce qui est, oui, c'est assez désarçonnant, sachant que avec justement la médiatisation du conflit, on pourrait penser que ce soit peut-être un peu plus simple, et en fait c'est le contraire.
2: Oui, non, y a rien de simple pour Gaza. Et à chaque problème, sa solution, heureusement. Mais heureusement que c'est une société très résiliente, hein, la société gazaoui, parce qu'autrement, elle n'en serait pas là, mais avec ce qu'elle a subi, parce qu'il faut savoir, je ne sais pas si vous avez vu les dernières images de Gaza, mais c'est un champ de ruines, hein, le Gaza, et la plupart des gens arrivent grâce à la résilience, parce que c'est, malheureusement, ils sont habitués à ces conditions-là, parce qu'ils sont sous blocus depuis très longtemps, et voilà, ils sont dans une prison à ciel ouvert, et là, ce qu'ils subissent depuis 2 ans, c'est totalement inhumain et barbare, et j'ai une pensée pour eux, pour toutes ces personnes qui ont cette vie-là.
1: Qui continuent à vivre malgré tout, pour l'amour de leur terre, tout simplement, et qui restent debout. Et donc c'est vraiment aussi pour ça que chez Radio Oxygène FM, on avait très envie de vous inviter pour parler de ces sujets qui sont très très importants aujourd'hui. Depuis les 3 éditions précédentes, vous avez mesuré peut-être l'impact concret au niveau du public localement et pas que. Est-ce que cette sensibilisation, vous arrivez à mesurer l'impact?
2: Oui, bon, on le voit d'année en année, hein, qu'il y a de plus en plus de monde aux conférences, qu'il y a de plus en plus de monde qui prend conscience du drame qui est en train de se jouer là-bas. Donc c'est pour ça que nous, on continue, hein, s'il y a un vrai effet bénéfique là-dessus, hein, la Palestine, de toute façon, c'est pas nouveau, c'est un sujet qui est camouflé depuis des années et des années. Il faut surtout pas en parler, parce qu'on sait très bien la misère qui se joue là-bas, et que c'est très problématique pour beaucoup de pays, comme la France, par exemple, hein, qui vend des armes à Israël depuis des années, et qui participe du coup au génocide en cours. Et voilà, et on l'a vu aussi après le 7 octobre, hein, la France a été un des seuls pays, voire le seul, je crois, avec l'Allemagne, à interdire les manifestations pour la Palestine après le 7 octobre. Donc voilà, des trucs qui sont complètement anti-démocratiques, anti-constitutionnel, qui se passe dans le soi-disant pays des droits de l'homme. C'est pareil, le traitement médiatique de la Palestine en France est catastrophique, hein. Les grands médias relaient la propagande israélienne depuis des années et nous montrent pas ce qui se passe réellement. Donc on est content quand des médias s'intéressent à ce sujet et en parlent vraiment sur le fond.
1: Oui, on est vraiment heureux de pouvoir, à notre échelle, participer à ce projet. Et d'ailleurs, un projet qui prend de plus en plus d'ampleur. Cet événement, désormais, attire un public au-delà de l'Ariège. Comment vous gérez un petit peu cette montée en puissance sur le festival ?
2: Eh ben, on est très content que ça prenne de l'ampleur. Depuis le début, on aimerait bien que le concept Tadamoun, qui est un concept qui fonctionne depuis la première année, parce que c'est quand même assez rare pour un événement qui n'est pas subventionné de faire autant de bénéfices tous les ans. Du coup, on aimerait exporter le concept sur d'autres régions en France. Et voilà, que ça fasse...
1: Boule de neige.
2: Tant que ça fait une boule et que la boule grossit et qu'on parle enfin de ce sujet dont on ne parlait pas jusqu'à maintenant assez. Et voilà, nous, ça nous va. Et du coup, on est très content qu'il y ait une prise de conscience là-dessus et qu'il y ait plus de monde. Et je sens que cette année, il va y avoir encore plus de monde parce que avec les retours qu'on a, on voit qu'il y a quand même une bonne prise de conscience en France. Hein. Les gens se rendent compte au bout de 2 ans de génocide à Gaza que le mot génocide qu'on a essayé de criminaliser aussi, qu'il est tout à fait exact et qu'il s'applique à la situation actuelle. Et donc, on est content de cette prise de conscience, même si bien sûr on aimerait qu'elle soit plus grande et qu'elle aille un petit peu au sommet de l'État, mais bon, ça on n'est pas naïf, hein. On sait que les lobbies israéliens sont très très puissants en France comme dans beaucoup de pays, mais c'est bien que au niveau du peuple, il y a une prise de conscience et que les gens s'intéressent à ce sujet et voient que non, ce n'est pas un discours guerrier qu'on a. On a un discours humain, humaniste et universel, un message de paix.
1: Du vivant.
2: Voilà. Mmh. Et pour qu'il y ait la paix, il faut arrêter de vendre des armes à des pays qui créent des génocides. Nous sommes un cri de rage, mais aussi un hymne à la paix dans cette région du Moyen-Orient.
1: Mmh. Combien de personnes attendues cette année ?
2: D'habitude, on est à peu près 500-600 par soir. Cette année, je pense qu'il y aura un petit peu plus. C'est surtout le samedi soir qu'il y a du monde. Le vendredi, c'est un peu plus compliqué de faire venir les gens. Pourtant, il y a une super programmation aussi le vendredi. Hein, donc, je vous invite à venir dès le vendredi. Et surtout, si vous venez le samedi, la journée, parce qu'il y a plein de choses intéressantes. Et il n'y a pas que les concerts aussi. Et c'est pas incompatible aussi de voir des projections la journée, des conférences qui peuvent être tristes au final, parce que c'est forcément, on va pas parler d'un sujet qu'on aimerait plus radieux mais qui ne l'est pas, mais c'est pas incompatible, on peut passer par toutes les émotions durant le week-end et c'est ce qu'on fait, et je pense que c'est humainement mieux que de se voiler la face sur un truc et de profiter que du moment festif.
1: Mmh. Et puis là, pour le coup, c'est l'occasion de faire la fête et en même temps de faire une bonne action. Donc s'amuser et puis aussi découvrir peut-être pour ceux qui connaissent pas très bien le sujet et l'ampleur que prend ce conflit dans le monde et pour des gens qui pourraient être nous finalement. Donc je vous invite à découvrir le festival Tadamoun Festival qui aura lieu donc le 10, 11 et 12 octobre 2025. Si les gens veulent retrouver toute cette programmation, comment ça se passe ? Est-ce qu'il y a vous avez des réseaux sociaux ? Est-ce que il y a un site internet ?
2: Ouais, alors on n'est pas très bon là-dessus, mais on a une page Facebook. Alors je sais que tout le monde maintenant c'est un peu has-been apparemment le Facebook, mais voilà, nous on a une page Facebook que vous pouvez retrouver au nom de Festival Tadamoun, tout simplement. Alors Tadamoun, c'est Tadamun, ça veut dire solidarité en arabe, et on a cette page Facebook, on a toutes les infos et sur le internet, c'est un peu le seul vecteur. Après on a beaucoup de fly et d'affiches papier un peu partout en Ariège. Dessus, vous avez tout le programme. Et autrement, vous l'avez sur Démosphère Ariège, sur quelques sites comme ça, ou sur le site de l'UJFP.
1: Oui, et puis je pense même que si vous tapez Tadamoun Festival sur Google, vous tomberez sur l'affiche.
2: On est même sur l'algorithme de Google. À Payès, je vous rappelle qu'il est à 20 minutes de Pamiers, hein. Un petit village très, très sympa, très joli. Et vous avez tout l'entrée libre sur le site et les concerts sous chapiteau à 10 euros par soir. et un parking pour vous accueillir. Et voilà, donc vous pouvez passer le week-end là-bas avec plaisir. Il y a un vaste programme très éclectique avec plein d'animations, plein de choses. Voilà, avec une expérience checkpoint qu'on refait cette année-là. On essaye de monter un petit checkpoint pour essayer de sensibiliser aussi sur cette histoire de checkpoint que les Palestiniens vivent au quotidien en Cisjordanie. Et voilà, qui est une expérience pour moi qui a été assez traumatisante. Et voilà, et on a envie de faire une espèce de petite animation là-dessus pour que les gens se rendent compte de ce que c'est de passer par un checkpoint une fois dans sa vie.
1: Il y a également sur place un espace militant. Est-ce que tu aimerais nous expliquer un petit peu comment ça se passe, en quoi ça consiste ?
2: Ouais, alors dans l'espace militant, c'est 250 mètres carré de stands d'associations, de luttes locales, plus nationales, voire internationales. Voilà, où vous retrouvez un peu toutes les associations militantes du coin, voilà, qui sont un très beau florilège d'informations sur les luttes en cours un peu partout, hein, parce qu'il y a forcément, on ne veut pas parler que de la Palestine, hein, parce que les luttes sont multiples à travers le monde. Et voilà, donc un très bel espace militant avec notamment deux stands de sérigraphie. Donc n'oubliez pas de venir avec vos
1: t-shirts,
2: sweats et t-shirts en coton de préférence. Voilà, vous pourrez les faire sérigraphier avec le logo Tadamoun ou avec d'autres supports. Et voilà, il y a plein de choses différentes dans cet espace militant et avec voilà, un très beau stand de sérigraphie.
1: Merci infiniment, Clément, d'être venu nous présenter donc le festival Tadamoun Festival qui se tiendra les 10, 11 et 12 octobre à Païès. N'hésitez pas à retrouver sur les réseaux, sur Facebook notamment, l'affiche avec toute la programmation.
2: Merci à vous, bonne journée.

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0: 8h30, 8h en temps universel, 10h ici à Paris. Merci d'écouter RFI. Dans 10 minutes, la première partie de votre appel sur l'actualité consacrée à vos questions et dans 40 minutes, le débat en Guinée. Le pays se positionne pour l'organisation de la CAN en 2032 et dans 2036, mais dans le même temps, une décharge vient de coûter la vie à plus de 30 personnes dans le pays. Alors, illusion ou réalisme, on en parle juste après le journal de Gaëtan Plenet. Bonjour Gaëtan.
1: Bonjour Namoury, bonjour à tous. Un anniversaire en temps de guerre pour l'Ukraine. Il y a 35 ans, jour pour jour, le pays devenait indépendant. Celui qui était alors consul français à Kiev se souvient sur notre antenne, vous l'entendrez dans un instant. Un candidat de plus pour la présidentielle de l'année prochaine en France. Cette fois, c'est le leader de Place Publique, Raphaël Glucksmann, qui se lance dans la course à l'Elysée. Il l'a annoncé hier soir. Dans cette édition également, la sécheresse qui sévit en Somalie et qui complique encore un petit peu plus le travail des humanitaires. Et puis, on vous emmène à l'Accor Arena de Bercy, où les championnats du monde de e-sport se sont refermés hier. La création d'une armée nationale, le choix d'une monnaie propre et puis le contrôle des entreprises sur son sol. Tout ça, l'Ukraine l'a acquis il y a 35 ans, jour pour jour, le 24 août 1991, lorsque le Parlement du pays entérine son indépendance. 35 ans plus tard, cette armée nationale est sur tous les fronts car la Russie a envahi le pays et les frappes sont quotidiennes, particulièrement meurtrières d'ailleurs depuis quelques jours. Hugues Pernet est un ancien diplomate français, auteur du livre « Journal du premier ambassadeur de France à Kiev » car c'est lui qui était en poste en tant que consul en Ukraine ce jour d'août 1991. Alors il revient sur cet événement qui a marqué l'histoire de la fin du XXe siècle et qui selon lui est à l'origine de la guerre actuelle.
2: À Paris, on ne pensait absolument pas que l'effondrement de l'URSS était proche. Je faisais des télégrammes pour indiquer, attention, il y a un mouvement indépendantiste en Ukraine qui est en train de prendre de l'ampleur. Et Paris ne voulait pas du tout entendre ça. Paris, à l'époque, était dirigé par M. Mitterrand, qui nourrissait une relation particulière avec M. Gorbatchev et qui ne souhaitait absolument pas l'effondrement de l'URSS. Donc, je me trouvais en tant que collaborateur de notre ambassadeur à Moscou, parce que j'étais sous sa tutelle administrative, j'écrivais des choses différentes de lui, puisque je disais l'Ukraine bouge vers l'indépendance et l'ambassadeur disait non, l'Union soviétique est nerushimi, est indestructible.
1: Hugues Pernet, interrogé par le service russe de RFI. Et c'est donc en ce 35e anniversaire de l'indépendance ukrainienne que la coalition des volontaires doit se réunir ce lundi. Elle regroupe les pays qui sont prêts à soutenir Kiev contre Moscou. Une réunion coprésidée par la France, l'Allemagne et le Royaume-Uni, dont le Premier ministre Andy Burnham est attendu à Kiev. C'est son premier déplacement international depuis sa nomination fin juillet. Lui est arrivé à Paris hier. Le prince héritier saoudien est en visite officielle. Tout à l'heure, avec le président français Emmanuel Macron, ils vont diriger une réunion du Conseil de partenariat stratégique franco-saoudien. C'est la première du genre entre les deux pays aux relations fortes, tant sur le plan économique que stratégique, et dont nous parlait ce matin notre grand invité de la rédaction, l'ancien ambassadeur de France en Arabie Saoudite, Bertrand Besancenot. Il répondait à Arnaud Pontus, un entretien à retrouver sur RFI.fr. Et au-delà des contrats qui vont être signés avec Paris, Mohamed Ben Salman et Emmanuel Macron vont discuter aussi de la situation dans le proche et le Moyen-Orient, marquée notamment par la guerre en Iran. Le secrétaire américain au Trésor, Scott Bessent, doit d'ailleurs dévoiler aujourd'hui de nouvelles sanctions économiques à l'encontre de la République islamique. RFI, il est 10h04 à Paris. Candidat à la l'élection présidentielle de 2022, l'écologiste Yannick Jadot ne le sera pas à nouveau l'an prochain, car il préfère soutenir celui qui, a-t-il dit ce matin sur France Inter, est le mieux placé pour réconcilier les besoins de justice sociale, l'impératif écologique, la démocratie et l'Europe. À savoir, selon lui, Raphaël Glucksmann, qui lui est bel et bien candidat. Il l'a officialisé hier soir dans le journal de France 2. L'eurodéputé, leader de Place Publique, passera quand même d'abord par la primaire du PS, Charlotte Turien-Tomaca.
3: Après 3 mois de réflexion, c'est donc la fin d'un faux suspense. Raphaël Glucksmann participera également à la primaire du Parti Socialiste organisée au mois d'octobre. Une volte-face pour l'eurodéputé qui refusait encore récemment d'envisager cette option.
4: J'ai toujours dit que je voulais mener cette bataille avec mes amis socialistes. on va gagner l'élection présidentielle.
3: Raphaël Glucksmann part donc favori de ce scrutin, auquel plusieurs socialistes comme Ségolène Royal, les députés Philippe Brun et Jérôme Guedj souhaitent participer, en attendant la candidature possible du premier secrétaire du parti, Olivier Faure. Le candidat entend porter une ligne social-démocrate, pro-européenne et républicaine, avec l'ambition de rassembler une gauche qu'il juge aujourd'hui profondément divisée.
4: Si je suis candidat aujourd'hui, c'est pour relever la France. Parce que vous savez, on a tous une boule dans le ventre. Quand on regarde ce qui est en train de devenir notre nation.
3: Réaffirmant son hostilité à la France insoumise, Raphaël Glucksmann tend la main aux écologistes.
4: Les écologistes ont eu raison avant tout le monde sur la catastrophe climatique que nous sommes en train de vivre. Je leur dis une chose simple. Venez avec nous fonder la République écologique.
3: Le candidat veut désormais installer sa campagne autour d'un message de rassemblement et de reconquête face à l'extrême droite. Une entrée officielle dans la bataille présidentielle à moins d'un an du scrutin.
1: Après une journée de repos, les discussions reprennent à Oulan-Bator, en Mongolie, deuxième et dernière semaine de la COP17 contre la désertification. On estime qu'entre 40 et 75% des terres mondiales sont dégradées. Les recherches continuent en Guinée-Conakry après l'éboulement qui a eu lieu dans une immense décharge à ciel ouvert en banlieue de la capitale. C'était dans la nuit de samedi à dimanche. Des habitations installées au pied de cet immeuble, de cet immense amas de déchets ont été ensevelies. 31 corps sans vie retrouvés, mais il pourrait encore y avoir des disparus. Les fortes pluies de ces derniers jours sont pointées du doigt. Des pluies qui manquent en Somalie. La sécheresse sévit et ça ne fait qu'empirer la situation humanitaire déjà désastreuse dans ce pays où les habitants connaissent une insécurité persistante. Désormais, 6 millions de Somaliens sont confrontés à une faim aiguë, soit environ un tiers de la population. Médecins sans frontières alerte notamment sur la situation dans les camps de déplacés de Baïdoa, dans le sud-ouest du pays. D'après MSF, un enfant sur deux dans ces camps souffre de malnutrition aiguë. Un tiers des familles ne survivent qu'avec un seul repas par jour. Et l'ONG s'inquiète aussi de la baisse des financements pour l'aide humanitaire. Michel Sangma est conseiller en charge de la santé pour l'organisation.
5: Dans notre programme de nutrition, nous avons déjà admis plus de 80% du nombre de patients que nous avions accueillis l'année dernière. Et ce ne sont pas seulement les chiffres qui sont préoccupants, mais aussi la gravité de ces cas. Il s'agit d'enfants très malades, souffrant de nombreuses complications médicales. Ils arrivent à un stade très avancé, après avoir subi la faim pendant de nombreux mois. Et on voit désormais les conséquences de l'extrême pénurie alimentaire. Beaucoup souffrent de maladies épidémiques comme la rougeole ou la diphtérie, ce qui est très préoccupant. Nous recevons ces enfants, nous les soignons dans nos hôpitaux, nous les autorisons à sortir, mais ils finissent par être réadmis parce qu'ils retournent dans le même environnement où ils n'ont ni accès à la nourriture en quantité suffisante, ni à de l'eau potable. Et cela est très visible lorsqu'on se promène dans les camps. Tôt le matin, on voit de longues files de personnes avec des jerrycans attendant pour recevoir de l'eau, de longues files de patients devant les cliniques mobiles attendant que les enfants soient pris en charge. Nous essayons de tirer la sonnette d'alarme sur ce que nous observons sur le terrain avant qu'il ne soit trop tard.
1: Des propos recueillis par Alban Tiroir. Couronne conservée pour l'équipe de France de Cécifoot, la discipline réservée aux déficients visuels. Les Français ont battu hier soir l'Angleterre 1-0. C'était en finale de la compétition. Et c'était jour de finale aussi à l'Accor Arena de Bercy à Paris. La finale du tournoi de clôture de la Coupe du Monde de e-sport. Ça se jouait pour les connaisseurs sur Counter-Strike 2. La structure russe Spirit affrontait le club turc FUT devant un public chauffé à blanc. Jean-Baptiste Brine était sur place.
6: L'arène de Bercy est pleine à craquer. Musique fumigène, la scène réunit tous les préparatifs d'une bataille épique. Depuis les gradins, Raphaël assiste pour la première fois en personne à un tournoi de Counter-Strike.
7: Content en plus de voir Spirit en grande finale, qui est une de mes équipes favorites avec Falcons. Donc je suis content d'être là et j'espère que Donk va cliquer, moi ça me ferait plaisir.
6: Donk, ou Daniil Krychkovets de son vrai nom, c'est le jeune prodige de Spirit que Raphaël, comme beaucoup d'autres présents en tribune, sont venus admirer. Mais la salle reste globalement acquise à la cause de leurs adversaires, les outsiders de FUT que peu de gens attendaient en finale. Et la surprise ne s'arrête pas là. Dès l'entame de la rencontre, FUT donne le ton et remporte la première manche. Piqué à vif et hué par le public, Spirit riposte. FUT s'accroche et force les prolongations lors des deux manches suivantes, mais rien n'y fait. Si la salle exulte à chaque point gagné par FUT, ils finissent malgré tout par s'incliner 3-1 face à Donk et ses coéquipiers. Mathieu était venu soutenir leurs adversaires.
8: Je suis maudit, à chaque fois que je vais en présentiel à un tournoi, l'équipe que je veux pas qu'elle gagne, elle gagne. Je me suis bien amusé, c'était cool.
6: Tandis que les joueurs de FUT quittent la scène, Donk soulève son trophée et continue de faire l'étalage de son talent à seulement 19 ans.
1: Et puis on a appris la mort ce matin du journaliste français Philippe Bouvard. Il avait 96 ans. C'est une immense voix de la radio qui s'éteint. Il a notamment marqué l'histoire de l'antenne de nos confrères de RTL, sur laquelle il a présenté pendant plus de 3 décennies l'émission des Grosses Têtes, l'une des plus écoutées de France. Merci d'être avec nous sur RFI. Namoury Dosso, c'est à vous pour Appel sur l'actualité.
0: Merci Gaëtan Plenet. On se retrouve dans quelques instants pour le début d'Appel sur l'actualité.
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faut passer ainsi du vert végétal au vert émeraude iodé de la mer.

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Une anse de sable blanc.

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L'écume blanche des vagues.

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on ne peut envisager la Bretagne sans ces deux identités. La forêt mystérieuse. Forêt de feu. Qui se marie avec l'océan.

Là, je me suis mis un peu à l'abri. Derrière quelques îlots de récifs. Juste derrière, c'est le ressac des vagues. L'eau est totalement colorée d'un vert émeraude. Le ciel est nuageux, laissant place à de grandes traînées bleues. Et je vous propose de plonger entre le sable blanc et les récifs. 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

et le mariage de ces deux éléments est tout simplement magnifique.

la richesse de la Bretagne dans cette petite capsule sonore. 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

Retour sur une petite route goudronnée. Bordée de fougères et d'un petit ruisselet.

les rafales de vent qui s'estompent. 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

la forêt vous salue. Et la Bretagne signe encore l'une de ses plus belles plages sonores.

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1: Il est midi ici à Paris, 13h à Kiev. Bonjour à tous.
2: Karine.
1: Quand jour pour jour, l'Ukraine devenait indépendante, en ce jour de commémoration, les soutiens européens, la coalition des volontaires se réunissent autour de Kiev, toujours sous le feu russe, avec une demande brûlante des autorités ukrainiennes, leur fournir les moyens de parer les attaques de missiles balistiques du Kremlin de plus en plus fréquentes. Le prince héritier saoudien Mohamed Ben Salman est en visite officielle en France, un rapprochement assumé par Riyad et Paris, malgré les critiques des défenseurs des droits humains. Entre renforcement des liens économiques et diplomatiques entre les deux pays et promotion du royaume par l'e-sport. L'e-sport World Cup, gigantesque compétition de jeux vidéo sous pavillon saoudien, s'est en effet achevée hier à Paris, sur un bilan que ses organisateurs présentent comme un succès entre affluence, audience et rayonnement international. Les soutiens européens de l'Ukraine se réunissent donc aujourd'hui. Le nouveau Premier ministre britannique Andy Burnham fait à cette occasion son premier déplacement international à Kiev. D'autres dirigeants seront présents par visioconférence, façon de montrer leur solidarité avec les Ukrainiens. Et la date de cette réunion n'est pas choisie au hasard. Le 24 août, l'Ukraine célèbre le 35e anniversaire de son indépendance. Hugues Pernet, ancien diplomate français, était en poste en tant que consul en Ukraine en 1991. Cet événement est selon lui à l'origine de la guerre menée actuellement par la Russie en Ukraine.
3: Dès le 26 août, la Russie, M. Yeltsin, fait une déclaration très importante qui dit en substance, si l'Ukraine va vers l'indépendance, la Russie aura des revendications territoriales concernant le Donbass et la Crimée. Donc c'était le 26 août, vous voyez, deux jours après. Or, les Ukrainiens, quand ils ont proclamé leur indépendance, le Parlement ukrainien, quand il a proclamé son indépendance, ce n'était pas de la liesse générale, c'était de l'inquiétude. Il faut savoir qu'à cette époque, il y avait, je ne les ai pas comptés, mais mettons 700 000 soldats soviétiques sur le territoire ukrainien. Et la question qui se posait à Kiev, leur inquiétude, c'était de se dire que vont faire ces 700 000 soldats soviétiques si on continue vers l'indépendance. C'était une sécession. Donc M. Gorbatchev était censé maintenir l'intégrité de l'Union soviétique et il n'était pas exclu à ce moment-là qu'il fasse intervenir ses soldats. M. Gorbatchev ne l'a pas fait. Et c'est M. Yeltsin, lui, qui a pris la décision de dire si ça continue comme ça, nous, on modifiera les frontières.
1: L'ancien consul Hugues Pernet, auteur du livre « Journal du premier ambassadeur de France à Kiev », interrogé par Sergueï Dmitriev du service russe de RFI. Lors de cette réunion qui va débuter dans une heure, des États membres de la coalition des volontaires, réunis par la France, l'Allemagne et le Royaume-Uni, Kiev espère en priorité obtenir des missiles intercepteurs vitaux pour parer les attaques de plus en plus fréquentes des engins balistiques tirés par Moscou. Des batteries de missiles Patriot montées sur camions vont embarquer pour la Crète. Ces engins intercepteurs seront déployés dans l'île grecque sur le site militaire de Souda, sur la plus grande base américaine et de l'OTAN en Méditerranée orientale, avec l'objectif de répondre à la menace d'une escalade entre Washington et Téhéran. L'Iran envisagerait d'étendre sa riposte au-delà du Moyen-Orient et de frapper des cibles américaines en Europe. L'armée sud-coréenne a d'ailleurs annoncé aujourd'hui que les États-Unis avaient annulé un important exercice militaire conjoint prévu le mois prochain en raison de la guerre en Iran, Washington évoquant le manque de disponibilité, là aussi, de ses forces armées. Le prince héritier saoudien Mohamed Ben Salman est à Paris, une visite officielle de MBS qui retrouve les honneurs de la France. Le prince héritier va aborder avec le président Macron les grandes crises du Moyen-Orient et le renforcement des liens économiques entre les deux pays. Hier soir, il a assisté à la cérémonie de clôture de la Coupe du Monde d'e-sport au Grand Palais, soit la pratique compétitive et donc sportive des jeux vidéo, un domaine dans lequel Riyad a investi massivement, notamment Nicolas Rocca, pour transformer l'image du royaume saoudien.
2: pour cette première édition du Mondial d'e-sport en dehors d'Arabie Saoudite. Du fait de la guerre au Proche-Orient, Mohamed Ben Salman se devait de faire le déplacement. Le prince héritier mise particulièrement sur les jeux vidéo dans le cadre de Vision 2030, son vaste plan de transformation du pays visant à l'émanciper des hydrocarbures. En 2022, Riyad a lancé sa stratégie, 250 entreprises, 39 000 emplois, 13,3 milliards de dollars de contributions du secteur des jeux vidéo d'ici 2030. L'e-sport World Cup est la vitrine de ce soft power. Lancée en 2024, la compétition héberge durant 2 mois les plus grandes stars des jeux vidéo dans les rues de la capitale du royaume. Mais l'Arabie Saoudite se diversifie dans le domaine grâce à son fonds souverain. Il vient de franchir une nouvelle étape en participant avec un consortium au rachat du géant Electronic Arts pour 55 milliards de dollars. Riyad met donc la main sur les plus grandes franchises de jeux vidéo de sport avec un objectif clair, changer auprès des jeunes l'image d'un pays critiqué pour ses restrictions de la liberté d'expression, les nombreuses violations des droits de l'homme et les discriminations envers les femmes.
1: Et 8 ans après l'assassinat du journaliste Jamal Khashoggi par des agents saoudiens, plusieurs syndicats de journalistes condamnent cette visite, la qualifiant de provocation envers les défenseurs de la liberté de la presse. Une plainte contre Mohamed Ben Salman pour torture et disparition forcée est en cours d'instruction. La première semaine de négociation à la COP17 s'était achevée sans grande annonce consacrée à la lutte contre la désertification en Mongolie, à Oulan-Bator. Les discussions vont se poursuivre cette semaine sur des sujets aussi importants en raison du réchauffement climatique que la gestion de la sécheresse, des migrations ou la réhabilitation du pastoralisme. De fortes pluies bloquent des milliers d'automobilistes depuis une semaine au Pérou. La seule route qui relie le sud à la capitale Lima a été coupée en deux par des coulées de boue. Des voitures, des autobus et des camions sont restés coincés entre un pan de montagne effondré et une falaise surplombant le Pacifique. Environ 2000 personnes sont encore bloquées, Martin Chabal.
4: Surpris par les inondations et les glissements de terrain sur la route, ces Péruviens sont passés en mode survie. Très peu de journalistes ont pu se rendre sur place, mais les rares interviews diffusées à la télévision témoignent de la détresse sur place.
5: On a notre voiture là-bas, bloquée à 3 km d'ici. Nous, on a décidé d'aller marcher pour acheter de la nourriture, parce qu'hier, on n'avait rien à manger.
4: Un pont aérien a été mis en place depuis samedi pour évacuer les personnes les plus vulnérables. C'est le cas d'Isabella, transportée dans un hélicoptère de l'armée.
6: J'étais là-bas depuis une semaine. J'ai des jeunes enfants, même pas 10 ans, et on n'avait ni à manger ni à boire.
4: Si la route commence à être débloquée, ces coulées de boue ont affecté toute l'économie locale. Comme les camions ne peuvent pas passer, certaines villes du sud du pays ne reçoivent pas de marchandises et de carburant. Les prix à la station essence et dans les marchés ont commencé à monter et la chambre de commerce d'Arequipa estime les pertes à près de 250 millions d'euros. Une situation catastrophique pour un intense épisode de pluie, mais sûrement rien comparé à ce qui attend le Pérou dans quelques mois. Le phénomène climatique El Niño promet d'être dévastateur en fin d'année et les pluies et les glissements de terrain attendus pourraient faire bien plus de dégâts dans tout le pays. Martin Chabal, Lima, RFI.
1: Revenons à l'e-sport à présent pour parler exclusivement de compétitions sportives. L'e-sport World Cup s'est donc achevé hier à Paris. La finale du tournoi se jouait sur Counter-Strike. La structure russe Spirit affrontait le club turc FUT devant un public chauffé à blanc. Jean-Baptiste Brine était sur place au Grand Palais.
7: L'arène de Bercy est pleine à craquer. Musique fumigène, la scène réunit tous les préparatifs d'une bataille épique. Depuis les gradins, Raphaël assiste pour la première fois en personne à un tournoi de Counter-Strike.
8: Content en plus de voir Spirit en grande finale, qui est une de mes équipes favorites avec Falcons. Donc je serai content d'être là et j'espère que Donk va cliquer, moi ça me ferait plaisir.
7: Donk, ou Daniil Krychkovets de son vrai nom, c'est le jeune prodige de Spirit que Raphaël, comme beaucoup d'autres présents en tribune, sont venus admirer. Mais la salle reste globalement acquise à la cause de leurs adversaires, les outsiders de FUT que peu de gens attendaient en finale. Et la surprise ne s'arrête pas là. Dès l'entame de la rencontre, FUT donne le ton et remporte la première manche. Piqué à vif et hué par le public, Spirit riposte. FUT s'accroche et force les prolongations lors des 2 manches suivantes, mais rien n'y fait. Si la salle exulte à chaque point gagné par FUT, ils finissent malgré tout par s'incliner 3-1 face à Donk et ses coéquipiers. Mathieu était venu soutenir leurs adversaires.
9: Je suis maudit, à chaque fois que je vais en présentiel à un tournoi, l'équipe que je veux pas qu'elle gagne, elle gagne. Mais je me suis bien amusé, c'était cool.
7: Tandis que les joueurs de FUT quittent la scène, Donk soulève son trophée et continue de faire l'étalage de son talent à seulement 19 ans.
1: Un reportage de Jean-Baptiste Brine au Grand Palais de Paris. Voilà, c'est la fin de ce journal. Tout de suite, 8 milliards de voisins.
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11: Alors c'est un exercice un peu particulier parce qu'habituellement on est sur scène entièrement en électrique, basse avec beaucoup de distorsion. C'est la première fois qu'on fait un acoustique, donc ça va être super intéressant et c'est cool que ce soit avec vous aussi.
12: Ce morceau est une composition, il s'appelle All in All.

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1: Le projet Artiste en circuit court, c'est un projet qui vise à accueillir sur un territoire une compagnie dirigée par une femme qui est actuellement en création d'un spectacle et qui va travailler pendant l'équivalent d'à peu près 2 semaines avec des habitants pour avancer sur la création de ce spectacle-là.
2: Tatiana Formet est coordinatrice des projets de territoire pour l'association Eurecar. C'est elle qui s'occupe de l'organisation du programme Artiste en circuit court.
1: En fonction des compagnies et des territoires, les projets prennent des formats très différents. Mais ce principe, il est là. C'est comment des habitants peuvent aider une compagnie dans la création d'un spectacle et comment une compagnie peut du coup profiter d'un territoire et des ressources d'un territoire pour avancer sur sa création et transmettre des savoir-faire, donner accès à des outils de création aux habitants. C'est un projet qui se veut dans la réciprocité et en circuit court, puisque l'idée, c'est d'accueillir des compagnies qui sont plutôt de pas trop loin.
2: Cette proximité permet aux compagnies de se créer un réseau à long terme et un bon moyen aussi d'amener le théâtre de rue dans les communes plus reculées. Mais ce n'est pas le seul objectif. Artiste en circuit court, c'est aussi mettre en avant les femmes artistes, un point très important pour Eurecar.
1: Le nombre d'hommes et de femmes qui créent des spectacles sont à peu près égales, sauf que les hommes sont beaucoup plus diffusés, ont des spectacles qui tournent beaucoup plus que des femmes. Ce qui veut dire, en fait, grossièrement, que les hommes ont plus de moyens que les femmes pour créer, même si à la base, le nombre est à peu près équivalent. C'est une injustice contre laquelle on n'a pas tellement de prise, si ce n'est de pouvoir justement faire un focus et de plutôt favoriser l'accompagnement des directions féminines sur ce projet-là.
2: En plus des résidences artistiques, Eurecar propose des temps d'échange entre les compagnies pour que ces femmes puissent partager leur expérience. Émilie Pécunia, directrice de la compagnie La Chaloupante, nous en parle.
3: C'est évidemment super, déjà parce que c'est assez rare, en fait, entre compagnies, on se côtoie dans les lieux de programmation ou dans des lieux de rencontre, mais là, on a vraiment pu bénéficier d'un temps, d'un tout un week-end où on n'avait que ça à faire, de se rencontrer. Et ça a été un moment de partage vraiment très riche, spécifiquement parce qu'on n'était que des femmes, il faut bien le dire. On est dans un monde dans lequel, globalement, les choses se passent très différemment quand on est dans un groupe de femmes que quand on est dans un groupe mixte. Et là, ça fait du bien d'avoir la place pour parler, d'être à l'aise dans nos échanges. Et donc, c'est hyper important, déjà en tant que femme, mais en plus, en tant que compagnie, d'échanger sur nos enjeux, c'était super précieux.
2: Ce numéro de 180 secondes a été réalisé par RCF Maguelone Hérault pour l'Assemblée régionale des radios associatives dans le cadre d'un partenariat avec la région Occitanie-Pyrénées-Méditerranée.

0: Merci, monsieur, dame. C'est les grandes bouches.
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0: Il est 17h ici à Paris, 18h à Kiev. Bonjour à tous.
1: Karine Bellicha.
0: À la une, il y a 35 ans, jour pour jour, l'Ukraine devenait indépendante. En ce jour de commémoration, les soutiens européens, la coalition des volontaires, se sont réunis autour de Kiev, toujours sous le feu russe, avec une demande brûlante des autorités ukrainiennes, leur fournir les moyens de parer les attaques des missiles balistiques du Kremlin. La quête de la Syrie pour solder les comptes de l'ancien régime, un des plus hauts dignitaires sous Assad. L'ancien grand moufti de Syrie a été condamné à la prison à perpétuité, reconnu coupable d'incitation à la haine confessionnelle. Chine part à la conquête de la bourse de Hong Kong, mais sa valorisation est très inférieure à ses précédents objectifs. Le champion de la mode ultra éphémère pâtit et de la hausse des droits de douane et des amendes infligées par les régulateurs. L'Ukraine veut absolument la paix, mais elle n'est pas prête à capituler. Voici les mots martelés par le président Zelensky à l'occasion du 35e anniversaire de l'indépendance du pays, jour choisi par la coalition des volontaires, les soutiens du pays pour organiser une réunion qui s'est tenue symboliquement à Kiev. Et l'Union européenne a annoncé ce matin le déblocage d'une nouvelle tranche d'aide de 6 milliards d'euros. Muriel Paradon, cette enveloppe devrait permettre de renforcer la défense aérienne de l'Ukraine, enjeu vital pour parer les tirs de missiles balistiques russes de plus en plus fréquents.
2: Plus de 400 morts et 2600 blessés, 3000 victimes au total rien que pour le mois de juillet selon l'ONU. C'est le bilan le plus meurtrier pour les civils ukrainiens depuis mai 2022. En cause sans doute l'utilisation plus systématique par les Russes de missiles balistiques que l'Ukraine ne peut intercepter faute de défense aérienne suffisante. Xavier Titelman, consultant en innovation aéronautique et défense.
3: Aujourd'hui, l'Ukraine, pour être capable de se défendre contre ces missiles balistiques, clairement, il lui faut un vrai soutien international, c'est-à-dire des pays qui disposent de technologies pour pouvoir aider les Ukrainiens à développer leur propre système de défense aérienne. C'est un projet qui s'appelle Freya, qui intègre les Ukrainiens avec beaucoup de leurs partenaires, ou alors de leur transférer des stocks d'intercepteurs, les systèmes Patriot américains ou les missiles Aster 30 français pour lutter contre les missiles balistiques. Simplement, nous n'avons pas de stock suffisant pour pouvoir les aider dans des proportions qui permettraient de sauver des vies. Et aujourd'hui, on se contente simplement de regarder l'Ukraine souffrir malheureusement.
2: Les Américains ont utilisé beaucoup de leur stock de Patriot dans la guerre contre l'Iran. Quant aux Européens, ils ont des capacités de production encore trop faibles. Une des solutions est que les Ukrainiens développent progressivement leur propre système de défense. En attendant, ils misent sur leurs drones de plus en plus sophistiqués pour frapper notamment les lanceurs de missiles russes.
0: Muriel Paradon l'évoquait, les missiles Patriot américains tant réclamés par Kiev sont largement utilisés par Washington face à l'Iran. Des batteries de ces engins intercepteurs vont être déployées en Crète sur la plus grande base américaine et de l'OTAN en Méditerranée orientale pour répondre en cas d'une escalade entre Washington et Téhéran. L'Iran envisagerait d'étendre sa riposte au-delà du Moyen-Orient et de frapper avec ses missiles des cibles américaines en Europe, notamment en Grèce. La mobilisation constante de l'armée américaine au Moyen-Orient a lourdement pesé sur les conditions de vie des marins du porte-avions Abraham Lincoln, un navire posté dans la région 9 mois d'affilée. Les témoignages évoquant le manque de nourriture à bord, les toilettes hors service et même les idées suicidaires de certains militaires se sont multipliés. Et même si l'Abraham Lincoln est désormais sur le chemin du retour, l'un des marins n'est pas prêt de revoir son père pour autant. Justine Fontaine, ce dernier a été arrêté par l'ICE, la très redoutée police de l'immigration de Donald Trump.
4: Pendant des décennies, les familles des soldats ont été en général épargnées par la police de l'immigration. Ce n'est plus le cas sous Donald Trump. Et ce dimanche, après 9 mois d'affilée passés sur le porte-avions Abraham Lincoln, Joshua Aviles a reçu un appel. Son père venait d'être arrêté lors d'un contrôle routier en Floride, puis placé en détention dans un centre de l'ICE, la police de l'immigration. « J'ai le cœur brisé. Je ne sais pas où trouver la force mentale de continuer à travailler plus de 12 heures par jour pendant que mon père est sûrement traité comme un criminel. » Voilà ce qu'a écrit sur les réseaux sociaux le jeune marin. Il assure que son père, arrivé du Nicaragua il y a 19 ans, attendait une réponse à sa demande de résidence permanente. Le département de la sécurité intérieure a réagi. Avoir un membre de sa famille dans l'armée ne donne pas carte blanche pour violer les lois de notre nation. Voilà la formule employée, sans préciser ce qui est reproché exactement au père du soldat. D'après l'agence Associated Press, depuis le retour de Donald Trump à la Maison Blanche, plus d'une cinquantaine de proches de militaires ont été arrêtés par la police de l'immigration.
0: Damas tente de rester en dehors des conflits au Moyen-Orient. Des responsables syriens et israéliens se sont retrouvés hier en Jordanie pour tenter de mettre sur pied une coordination des opérations sous supervision américaine afin d'éviter à l'avenir tout affrontement. En Syrie, où un cacique du régime Assad était jugé, il s'agit de l'ancien grand moufti considéré comme une figure centrale de l'appareil idéologique et de la répression. Il a été condamné à la réclusion à perpétuité. La correspondance sur place de Mohamed Erami.
5: C'est un verdict lourd qui vient de tomber à Damas. L'ancien grand moufti Ahmed Badruddin Hassoun a été condamné à la prison à perpétuité par la 4e chambre criminelle. Surnommé le moufti des barils d'explosifs, il est l'un des plus hauts dignitaires religieux du système Assad à tomber physiquement entre les mains de la justice. Arrêté en mars 2025 à l'aéroport de Damas alors qu'il tentera de fuir le pays, celui qui s'était fait le VRP zélé de la dictature, tristement célèbre pour avoir menacé l'Europe d'attentat suicide en 2011 et pour avoir visé par ses prêches belliqueux la contestation, a été reconnu coupable d'incitation à la haine confessionnelle et d'abus de pouvoir. Ce procès en personne s'ajoute à d'autres jugements majeurs menés par les tribunaux syriens, illustrant la volonté de la justice transitionnelle de vider les dossiers de la décennie de guerre à travers des comparutions directes des cadres de l'ancien régime. Mohamed Erami, Damas, RFI.
0: Du contexte au Moyen-Orient, il en sera aussi question entre le prince héritier saoudien et Emmanuel Macron. Mohamed Ben Salman est en visite officielle de 2 jours à Paris. MBS retrouve ainsi les honneurs de la France pour un rapprochement économique et stratégique assumé par Riyad et Paris, 8 ans après l'assassinat du journaliste Jamal Khashoggi par des agents saoudiens. Plusieurs syndicats de journalistes condamnent cette visite, la qualifiant de provocation envers les défenseurs de la liberté de la presse. Une plainte contre Mohamed Ben Salman pour torture et disparition forcée est en cours d'instruction en France. Un environnement de plus en plus hostile en mer, SOS Méditerranée dénonce une intensification des menaces. L'ONG venant en aide depuis plus de 10 ans aux migrants évoque des interceptions de plus en plus violentes des embarcations et un harcèlement des navires de sauvetage, pointant du doigt l'action des gardes-côtes libyens et d'autres groupes armés, et aussi le silence des autorités européennes. Chine s'apprête à faire son entrée à la bourse de Hong Kong le 1er septembre pour financer son expansion, annonce faite aujourd'hui. Le géant chinois de la mode très éphémère vise une valorisation entre 25 et 28 milliards de dollars. C'est 4 fois moins qu'en 2022 lors d'une levée de fonds. Une décote brutale qui montre les fragilités de Chine face aux tarifs douaniers et aux pressions réglementaires. Myriam Berber.
6: Chine part à la conquête de la bourse de Hong Kong avec une valorisation très inférieure à ses précédents objectifs. Début août, le groupe chinois visait entre 30 et 40 milliards de dollars. Pour convaincre les investisseurs, l'entreprise doit prouver que son modèle peut retrouver une croissance rentable. Ses revenus n'ont progressé que de 8% l'an dernier contre 20% en 2024. La faute à un contexte économique difficile, la hausse des droits de douane et la suppression de certains avantages fiscaux sur les petits colis pèse sur le modèle de Chine qui a dû revoir à la hausse les prix de ses produits. Résultat, aux États-Unis où l'entreprise réalise un quart de son activité, les ventes ont baissé de 15% au premier trimestre. À cela s'ajoutent les pressions des régulateurs dans le monde. En France, la répression des fraudes a infligé en juin dernier 2 amendes à Chine d'un montant total de 22 millions d'euros pour non-respect du droit à la consommation. L'an dernier, le groupe chinois avait déjà écopé en France d'une amende de 40 millions d'euros pour pratiques commerciales trompeuses.
0: Pendant ce temps, un nouveau record de température des océans a été battu ce week-end, un record historique pour les eaux de surface, atteignant 21,1 degrés en moyenne, annonce de l'Observatoire européen Copernicus, conséquence logique du réchauffement climatique et du développement du phénomène El Niño. Enfin, la première semaine de négociation à la COP17 s'était achevée sans grande annonce, consacrée à la lutte contre la désertification. Les discussions vont se poursuivre cette semaine sur des sujets aussi importants en raison du réchauffement climatique que la gestion de la sécheresse, des migrations ou la réhabilitation du pastoralisme. Voilà, c'est la fin de ce journal. Tout de suite, bonne pulsation du monde avec Hortense Vol.
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1: Il y a du bon monde autour de cette table avec Vince de Drumdy.
2: Et salut.
1: Drumdy qui donc vient de prendre une photo pour ses réseaux sociaux.
2: Voilà, j'adore les photos. Surtout Drumdy qui vient tout juste d'arriver.
1: Exactement.
2: Et ça va.
1: Eh bien ça va, merci d'être avec nous aujourd'hui, ça fait plaisir.
3: Alors Drumdy, donc toi c'est un mélange, hein, c'est un mélange de rap, de reggae, de drum and bass, d'électro. Comment tu dirais qu'est née cette identité musicale? On sait que donc tu arrives aussi, enfin que tu avais quitté le groupe de La Petite Fumée en tant que batteur pour créer aussi ce projet-là.
2: Ouais.
3: Comment tu définis ton identité maintenant?
2: Écoute, je pense que j'ai rien inventé, mais c'est vrai que là j'essaye d'aller plutôt de me recentrer en style musical parce que c'est vrai que j'ai beaucoup d'influences hip-hop, reggae, électro et tout. Mais là j'ai vraiment envie de plus m'affirmer dans la drum and bass quoi. Drum and bass et puis en tant que MC français, parce que chez les Anglais on connaît bien, ça vient de là-bas et tout. Et c'est vrai qu'il n'y a pas trop de gars qui posent en français sur de la drum. Du coup je trouve que. Enfin c'est cette direction là que j'ai envie de prendre du coup.
3: Ouais.
2: Du coup on est plus dans un truc drum and bass et bass music.
3: Ouais. Et alors toi
2: surtout, ce soir on va jouer. On a dû raccourcir le set. On va plutôt envoyer que de la grosse drum plutôt que du reggae et tout ça, quoi.
3: C'est à ça qu'il faut s'attendre à 18h.
2: Voilà,
3: ça va
2: exactement,
3: arriver très
2: vite.
3: C'est pour
2: là.
3: Ça, t'as pas beaucoup de temps.
2: On va te poser quelques petites questions.
3: Merci
2: beaucoup.
3: Alors, du coup, toi, tu viens de l'univers de la batterie.
2: Ouais, j'étais batteur avant. Ouais.
3: Ouais. Et alors, comment ça t'est venu cette envie d'un coup de prendre le micro?
2: Bah, ça m'est venu avant d'être batteur. Quand même, j'étais en il y a plus de 15 ans de ça, je dirais. Un truc comme ça. Avant d'être batteur, je chantais déjà en fait dans un groupe de reggae, raga et tout. Du coup, j'avais déjà fait un peu ça. Même avant, au tout début, je suis rentré dans ce groupe de reggae en tant que guitariste. Et au premier concert qu'on a fait, le chanteur il s'est pas pointé. Du coup, j'ai chanté les morceaux et de là après, j'ai commencé à chantonner un peu, tu vois, sur des trucs plutôt reggae, raga et tout. Et après, pas loin de 10 ans de batterie. Vu que ça s'est pas très bien fini avec La Petite Fumée. D'ailleurs, je crois que ma dernière date, c'était ici, au Voissonneuse, en 2021. Mon dernier concert avec La Petite Fumée.
3: Ouais,
2: je savais pas que c'était mon dernier concert. Et du coup...
3: Retour aux sources.
2: Du coup, retour aux sources. Ouais. Je suis super content de l'être là, de revenir avec mon projet solo. Enfin, solo, je suis accompagné, mais je veux dire avec mon propre projet. Et du coup, ça fait plaisir de voir que c'était pas juste une histoire de petite fumée, mais que j'ai des trucs à montrer et que je suis chaud.
3: Ça fonctionne aussi avec un autre
2: aussi.
3: Projet.
2: Ouais, carrément. Du coup, je suis super content d'être là. Et j'ai pas du tout répondu à ta question, je sais plus.
3: Parce que c'était... Si, parce que en fait, de la façon dont tu t'es un petit peu émancipé de la batterie pour faire
2: C'est ça. Et en fait, du coup, vu que ça fait... Je faisais déjà un peu ça avant, c'est vrai que je kiffe la drum, la basse musique, la musique anglaise et tout. J'avais envie de... Bah après 10 ans de batterie, ça me fait du bien de lâcher un peu. J'avais plus envie de faire de batterie de toute façon. Et j'ai un super batteur, donc il a pris le relais, c'est trop bien. Et voilà, et moi du coup, mon truc c'est que j'ai envie
3: d'expérimenter.
2: De prendre le micro, d'expérimenter ça, et on y est quoi.
4: Et est-ce que du coup, la séparation avec La Petite Fumée, ça a été une séparation à contre-cœur ou pas du tout?
2: Bah contre-cœur, non, c'était un mal pour un bien, parce que c'est vrai que ça fonctionnait plus depuis un moment. Puis tu regardes La Petite Fumée aujourd'hui, il n'y a plus aucun membre du groupe du départ, il reste qu'un gars du début. Après, ça a complètement switché. Et c'est comme ça, tu vois, c'est très bien pour eux ce qu'ils font, mais moi je suis très content de plus y être. Mais bon, j'ai pas trop eu le choix aussi, donc voilà, j'y suis plus, c'est comme ça, c'est très bien, ça m'a permis de rebondir et faire mon truc. Donc en fait, c'est un mal pour un bien, et c'est super cool, je suis trop content.
5: Waouh, c'était très très fort. par rapport à l'album, j'aimerais savoir, elle est venue comment un peu l'inspiration jusqu'à la conception de l'album
2: Alors,
5: comment ça s'est passé en fait
2: Tu parles du dernier album
5: ouais.
2: qui est sorti là en février. Ça fait un an et quelques que je bosse dessus. Là pour le coup, j'avais envie pareil d'axer un peu plus le truc, même si t'as des morceaux, il y a un morceau hip-hop qui se cache dedans, enfin qui se cache, qui est pas caché mais qui est dedans. Après, c'est beaucoup. L'inspiration, pareil, UK, tu vois, drum and bass, bass music et tout. En fait, ça fait un moment que j'ai envie de recentrer plus là-dessus. Et puis je vois l'évolution entre l'album d'avant et celui-là, je suis assez content des... autant des prods que même mes textes, mon flow et tout, il est beaucoup mieux, je trouve, qu'il y a eu de l'évolution. Donc, l'inspiration, bah, c'est d'écouter des artistes. Ouais, j'écoute beaucoup de MC anglais, DJ anglais. Et après, en français aussi, j'ai toujours des artistes que je kiffe et qui m'inspirent beaucoup depuis longtemps, tu vois. Merci. Même ta. Ouais, voilà.
3: Et alors, ton flow, il est extrêmement rapide. Hein. Est-ce que ça demande un entraînement particulier?
2: Enfin, je veux dire, avant ouais, d'arriver même. À ce. Oui. Enfin, c'est comme tout, tu vois. Je pense que dès que tu veux faire quelque chose, il faut s'entraîner. C'est comme les gars qui font du sport, tu vois, ou qui veulent prendre de la masse musculaire, il faut s'entraîner de ouf. Que ce soit dans le sport, dans la musique et tout, je pense que ouais, pour l'addiction et tout.
6: Est-ce que tu dois faire des exercices comme les guitaristes font des exercices au niveau des doigts?
2: Bah, je fais des exercices dans ma bagnole, quoi. Ouais. Quand j'ai une instru, je chante par-dessus, je m'entraîne, je répète des trucs.
6: Et la vitesse vient finalement à. Ouais. De
2: parler. Après, c'est que ça fait un moment que je fais ça aussi, donc t'as l'habitude, ta bouche elle est habituée, ta langue et ton palais et tout, il y a tout qui.
6: Ok, donc on peut vraiment s'entraîner à.
2: Ouais, bah ouais, c'est comme tout, quoi. Je dirais que faut s'entraîner au début, tu galères, tu bafouilles un peu, et puis après, t'arrives à choper des trucs et.
3: Ah, c'est là où on voit que le cerveau il est impressionnant. Tu fais les petits canaux et à un moment donné, ça vient tout seul.
2: Tu galères un peu, mais après, plus tu travailles et plus ça vient, quoi. Mm. C'est un peu comme tout, ouais, je dirais. C'est dans plein de domaines.
3: Et alors, t'en as parlé tout à l'heure, t'as joué pas mal en Angleterre.
2: Ouais, carrément. Ouais.
3: Et en fait, la drum and bass là-bas, bah, c'est presque une institution. Hein,
2: ouais, c'est un peu la religion là-bas des Anglais, la drum and bass.
3: Et alors, qu'est-ce que ça a apporté justement à ta musique?
2: Bah, c'est cool parce que j'ai fait des rencontres. J'aime bien la vibe qu'il y a là-bas, les événements aussi qu'ils font, tu vois. C'est vraiment la culture anglaise, la culture de la drum and bass, ça vient de là-bas. Moi, je sais pas, j'aime bien quand je suis là-bas, je trouve ça un autre. C'est comme quand tu vas dans un autre pays, tu sais, il y a tout qui change, quoi. C'est pas la même socialement parlant et tout, les gens, c'est pas pareil. Il y a tout qui change, tu sais, même les maisons, tu vois, l'architecture, rien que ça, c'est différent. Et je sais pas, je kiffe trop quand je suis dans d'autres pays déjà de base, et en Angleterre, j'aime bien cette vibe, même si c'est archi cher l'Angleterre.
6: Ah oui.
2: Ça douille de ouf, surtout si t'es à Londres et tout,
6: là, tout
2: que tu fais, ça pique. Je crois que c'est la capitale d'Europe la plus chère du. Du coup, c'est un peu ça qui est chiant, c'est que c'est très cher, mais après, c'est grand l'Angleterre, donc il n'y a pas que Londres. Tu vois, c'est une grosse ville, c'est comme Paris, Toulouse et tout, mais après, je sais pas, je kiffe la vibe des Anglais, et puis il y a beaucoup à apprendre, moi, personnellement, de leur flow, de leur technique pour poser et tout, et même les DJ, les compositions et tout, les prods qu'ils font, c'est très, très inspirant. Mmh. Voilà.
3: Et alors, tu vas. Te produire dans pas très longtemps à 18h sur la scène des Boissonneux, tu vas ouvrir ce festival.
2: Ouais.
3: Qu'est-ce que ça représente pour toi ce soir? À quoi le public doit s'attendre?
2: J'espère qu'ils seront là. En plus, ça va, on n'est pas trop, il fait pas trop chaud. C'est pas en plein cagnard, il y a un peu d'ombre aussi. La scène, elle est magnifique. Le spot, il est trop bien. Et c'est sûr que jouer à 18h pour nous, ça fait bizarre, mais on remercie quand même toute l'équipe des Boissonneuses de nous. Moi, c'est un peu, voilà, comme je te disais tout à l'heure. Dernière fois que j'ai fait une date Boissonneuse, ça remonte à 2021. En tant que batteur, c'était mon dernier concert et je savais pas du tout derrière qu'est-ce qui allait se passer. Et c'est marrant que je me retrouve ici 5 ans après, tu vois. Donc je suis trop content de. Ouais, pour moi, c'est un. Je sais pas comment dire.
5: Un renouveau.
2: Ouais, c'est un renouveau et c'est un rendez-vous.
3: Retour aux sources.
2: Ouais, retour aux sources. C'est
3: mais trop d'autant cool que là, du coup, le coup, t'es presque à domicile.
2: Ouais, je suis pas loin, je suis à 3 quarts d'heure d'ici. Jay, le DJ, il habite à Saverdun. Donc,
7: il est né ici même.
2: Il est même né pas loin. Ouais, il est quand même carrément.
6: Production 100% locale.
2: Et ouais, on est complètement loin. On est des circuit locaux. Court. Du coup, ça fait plaisir de jouer dans le plus gros festoche d'Ariège.
6: Exactement.
3: Et oui, c'est rigolo.
2: Parce que donc, c'est chouette.
3: Je rebondis sur ce que tu disais tout à l'heure, que vous produisez à 18h. C'est vrai que la drum and bass, on a plutôt l'habitude de vous entendre dans les heures obscures de la nuit. Mais du coup, ça va être super chouette de vous.
2: Ça va être chouette. J'espère que vous serez là devant à fond.
3: Bah nous,
2: et
3: on
2: tout
3: sera là.
2: Enfin, vous serez là, j'imagine.
6: Mais d'ailleurs,
3: on ira danser quand même si on peut.
2: On ira danser et de poser le micro et l'antenne. Mais
1: même les auditrices et auditeurs qui ne peuvent pas venir vont pouvoir écouter le concert. Le seul concert diffusé,
2: c'est génial.
1: En direct.
2: On fait profiter en direct.
1: En rediff, il y aura le tien aussi, mais il y aura les autres aussi en rediff.
2: Trop cool.
3: Et voilà. Est-ce que tu veux nous présenter un morceau dont tu es particulièrement fier qu'on va écouter ce soir?
2: Un morceau dont je suis fier qu'on va écouter ce soir. Y a un morceau qu'on va faire spécialement pour les Boissonneuses ce soir. Et c'est un petit clin d'œil, c'est un petit hommage et tout. Et du coup, je suis assez fier de tester ça. On verra si ça vous parle, je vous laisse la surprise, c'est le dernier morceau du set.
3: D'accord, on ne saura pas le nom.
6: Donc ça part sur une exclue.
2: Si, ça part sur une exclue, c'est un genre de, ouais, comme je disais, c'est un peu un. C'est une dédicace.
6: Ok.
2: Voilà, spécialement pour les Boissonneuses.
1: J'adore.
2: Voilà.
3: Et
2: donc, vous pourrez en reparler après si vous avez trouvé ce que c'est. Bah, vous allez savoir ce que c'est du coup. Vous allez voir.
1: Exactement. Donc Vince, mais depuis le début de ce projet solo aussi, t'es venu dans nos studios dès le début.
2: Ouais, carrément.
1: Et donc on peut dire t'es venu aux 30 ans de la radio aussi en 2023.
2: C'est vrai, ouais, carrément.
5: Oui, c'était trop cool.
1: Tu viens une fois par an, ouais, t'es venu ça, dans l'émission de Timo, je crois.
2: Ouais,
5: pas encore.
2: On aurait dû, on a parlé, ouais, je viens avec plaisir.
1: Donc voilà.
2: Présenter des nouveaux titres, là je bosse sur des nouveaux morceaux aussi, donc c'est cool.
1: Artiste Oxygène FM avec le Soundboy qu'on a entendu tout à l'heure, qui ont été les premiers à diffuser d'ailleurs.
2: C'est ça.
1: Un soir tu m'avais envoyé le morceau.
2: Je t'envoie les trucs, ouais, c'est cool.
1: Il y a 18h, je suis venu au studio juste pour le mettre parce qu'il sortait à minuit. Et
2: ouais.
1: C'était génial.
2: Ah, t'es juste venu au studio pour ça.
6: Trop Maxime cool. Adore les exclusivités.
2: Les exclusivités. Voilà. Vous aurez les prochaines exclus dans quelques semaines, mois à venir.
1: Et dans quelques dans quelques minutes également, sur quelques heures du coup maintenant.
2: C'est ça, dans une heure.
1: Dans une heure, fin du set.
2: Je vais aller faire des balances peut-être.
6: C'est
1: on va te laisser alors.
2: Et n'hésitez pas à venir sur le merch aussi, on a des super trucs.
5: Allez, on va arriver.
2: Voilà, passez le mot, il y a du merch pas cher.
1: On écoute Boule de Feu de Drum D. Donc pour se quitter, merci.
2: Merci à vous.
1: Salut.
5: Ciao.
1: Ciao.
3: Merci.

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1: Oui, mais toi, tu n'as pas la tête de celui qui les encaissera.

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